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1: Hé, hey, vous pas attendre d'abri là?
2: Hein?
1: Mais oui, venez, ah, c'est bête, on peut faire les grippes là. Mais là, nous avons cavé, nous n'avons pas de nous. Venez, dis-moi ça, dis-moi.

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1: Il est 11h.
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0: émancipation.
1: 1848, c'était la révolution pour l'abolition de l'esclavage et la libération de nos ancêtres. Mais aujourd'hui, il faut que nous nous battions pour la réappropriation de notre histoire, de notre culture, pour la création et la réalisation de la fondation de notre nation et l'émancipation des futures générations qui sont pleines d'ambition dans la revendication de la réparation.

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1: Bébé.
2: Oui.
1: 7 kilos.
2: Et maintenant, tu passes combien?
1: 107.
2: Vous voyez ça? Vous voyez quand maman va faire? Tu payes 107 kilos. Tout ce mousse-là qui t'a à côté, il y aura fait pour un sac ciment 50 kilos. Ça veut dire que en disant à où, où j'en ai des mousses. Franchement, on peut disqualifier. Tu comprends? Dis maman, arrêtez avec ça. Tu dis à ta maman, là où elle dit qu'on s'accueille non beaucoup à mes saucissons, il ne peut pas voyer un salami. D'accord? Bon. Parce que moi, on va comprendre. Maman, pas savon du cœur. Laisse-moi te dire. Le corps humain a besoin de lipides, de glucides, de l'eau et de l'alcool. À faible quantité. Pourquoi il y a un problème avec l'alcool là? Parce qu'on dit, de l'eau, on dit tout le monde, et là, il va l'alcool, il va caper un problème. La nuit, là, c'est ça qu'avant moi. Alors tu dis à ta maman que le corps humain a besoin de tout ça. Comprends? Parce que ça n'est pas ça. Maman, on va au soupe toute la journée. Pour me dire. Tout régime qui ni maman connaît. Régime pour faire tête à un maigri connaît. Régime pour faire tête à un maigri connaît. Régime pour s'en mouner un catalogue pour connaître. Comme si le monde fait en série. Chaque monde, j'ai yoyé, il faut que tu sois fier de ce que tu es. C'est simple ça. Parce que ça, maman, on pas ça. Ce que ta maman ne sait pas, c'est que graisse, ça coche chien gros. Pourquoi tu dis, allez, casse, allez. Il n'est pas parti. Ça, en 2 semaines, si vous avez fait 100 kilos, vous avez 5 ans. Ça clair. Mais il faut savoir que il coche un crayon. Là, on voit, vous dire qu'on s'est allé caler, mais quand il était 6 ans, côté carton. Et quand fait l'entour, vous faites l'entour, quand monter, vous descendre, vous avez oublié, c'est là où vous mettez. Eh bien là, on va vous virer parce qu'un chimène là où tu mettais un vaste oublié, il te dit une vague race. Et là, on va voir les cabines. Il a rassemblé toutes les amis. Les cabines avec parents, famille et amis. Alors là, on va sortir à 50 kilos, on va monter au moins à 150. Alors dis-moi, moi, arrêtez avec les affaires, régime là, cabaret là. Parce que ça va faire bien.

0: Camille doit venir ce soir en manifestation. Ton papa est maire dans quelle commune?
1: Hein? Non, il est maire. Il est maire dans la mer, il a perdu son vie. Mais maire, il est maire. Maire.
0: Et Dieu quand on passait devant Jésus. Ton papa est décédé. Et bien ton papa est mort.
1: Il est mouru.
0: Et là, de toute manière, c'est pas grave. C'est moi qui voyais chercher, c'est moi qui t'ai cherché. Alors, vas-y et dis à ta maman que j'arrive derrière. Laisse-moi te dire. Parle normal. Mais pourquoi jamais tu es assis comme ça? Pourquoi ils font un sprint alors? Eh bien, marche normalement, comme tout le monde. Oh, il voyait beau. Moi, franchement, quand maman a son petit ça quand même, maman a trouvé ça pas normal. Parce que là, on a regardé là. Mais on a regardé bien, on a regardé l'hôpital, il est sorti.

0: Il est 13h.
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1: Voici une jam session avec Robert Mavunzi, saxo alto très célèbre, André Persiani au piano, Bel Ami à la basse, et Yvan à la batterie. Yvan, vous le connaissez, c'est le Malzerbe Club.

0: La rentrée en Martinique, version galère. Eh bien bonjour la Martinique, aujourd'hui c'est la rentrée. Les cartables sont prêts, les chaussures sont cirées. Maman a préparé le petit déjeuner. Papa a démarré la voiture. Et puis soudain...
1: Patatras. Panibis, panibis.
0: Dans le pas de bus aujourd'hui.

0: 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Não, ele ali fez uma indicação fuzuk. Ele não é arrivé devant l'école Lucie Callot. Il y avait deux cows. Dans le premier cow, il y avait les cow-cals. Et dans le deuxième, il y avait les tifis. C'était le cow tout. Mais depuis les nuits démarrées, le voiture ne ronflait pas. Il faisait tchou, wow, wow, wow, wow, wow, wow, wow, wow. Après, mon maîtresse est derrière moi, Fabrice.
1: Lorsqu'on arrive au Krebs, tu fais aligner tes camarades, tu vois. Bien que je suis gros de l'EPL, mais je ré-l'intipé.
0: De toutes les façons, les noms est arrivé au Krebs. Je suis commencé couru comme un bétacon. Les petits boucs dans l'école, en tout genre, je démarre, il est besoin de démarrer plus vite que moi. J'ai été, je l'ai kembé par son oreille à lapin, je l'ai râlé. Après ça, le monsieur directeur court derrière mon dos tout partout.
2: Écoutez Fabrice, on en a marre de vos conneries maintenant, vous recommencez. J'ai dit que vous recommencez. Allez, venez avec moi. Un, deux, un, deux.
1: Haussez la tête, baissez les épaules. Rincez les jambes, baissez les têtes. Nya, nya, nya, nya, nya, nya, nya, nya, nya, nya, nya, nya.
2: Écoutez Fabrice, vous faites des jeux avec moi ou quoi?
0: Monsieur le directeur, je ne fais pas jeu. J'écoute ça, tu m'as dit.
2: Allez, on recommence. J'ai dit qu'on recommençait. Allez, haussez la tête, baissez la tête. Grignez des dents, haussez les mains. Grignez des dents, haussez la tête, haussez les yeux.
0: Le monsieur fait comme un jaco. Nya, nya, nya, nya, nya, nya, nya, nya, nya, nya, nya, nya, nya, nya. Après ça, le joueur est retourné. Nous est rentré dans le chaos. Pour nous partir, j'ai fouté tous les mots de Masco. J'ai chié par les chemins bois. Allez, le chien était couru. Allez, de me dire, regarde droite devant moi. Je demande un anglais où ça il faut faire. Il m'a dit, you go to droite. Mais vous savez, ça j'ai vu. J'ai vu Maugis. Maugis, un vieux femme à 90 ans, hein. C'est parti chaler le madame en bas son jupon. Maugis s'est habillé comme un matador. Il est commencé à faire chaler dans l'église. Ouais, lé, lé, lé, lé, lé, lé, lé, lé, lé, lé. Je suis caché derrière un gros roche. J'ai hélé. Hé, Maugis, dis fais un poil là. Maugis s'est commencé à regarder comme un zandoli. Maugis s'est dit là.
3: Mais kaki déjà, j'ai la kaki y'a quoi ça là même. On connaît, voilà ça.
0: Je suis été à la maison. Quand je suis arrivé, je rentre en sifflotant. Qui moun je vois là avec papa? Maugis. Bon Dieu, je me suis senti d'un état de pomme soucée. Le guédé, papa veut qualité gouba porte dans son main. Maugis était cisé là. Quand je suis ici rentré en douce d'après moi comme un serpent, papa m'a crié.
3: Monsieur Fabrice, venez au tribun.
0: Ma voix sombre, papa.
3: Pas commencer à trembler qu'on fait la zandouli, à Joe Veno. Que bêta de Maugis en chimène là?
0: Papa, j'ai pas dit Maugis rien.
4: Au pas du moyen, ça fait des ordres qui ouillent. Ou vraiment, là, il a du moyen d'y faire un poil, là, moi, pas souvent à danser.
0: Aïe, aïe, aïe, mon, qui sont gros, font ma cheveux blanc contre toi, j'ai trouvé du ça.
4: À pas ça, du moyen, des ordres.
3: Regardez-moi, Fabrice, encore faut-il que tu me coupes à toi de la tête, ou que du moyen, pourquoi du mal dans la chambre. Oh, madame, pète, maman, ou quatre fois.
0: J'ai pas dit ça, hein. J'ai tout dit ça, j'ai dit mon, qui c'est maman. Tu vois pas mon, qui c'est Malton? Mon, qui se t'entends pas bien.
3: Qu'a dit madame là?
0: Je l'ai dit. Hé, Maurice, dis fais un toit là où? Tu vois ça encore, papa? Je suis un petit bouc innocent, hein? C'est Maurice, c'est malentendu.
4: Eh bien, la prochaine fois, à quel vrai karaoke, dis-moi?
0: Après, papa m'a gracié. Il m'a donné un dos qu'on a pistache. Je suis été saisi d'un coin, moi, je le dos qu'on. Le guédé,
1: Il m'a dit, va t'habiller, il va recevoir le premier ministre, le président, avec toutes les qualités de Guadeloupe. J'étais content. Il m'a dit, on va là-haut, drôme. Je ne connais pas la même. J'ai mis mon briquet, levé mon shorty sport. Nous sommes partis. Nous sommes arrivés devant le grand cas. Je vis qu'il était grand bitin, ça ressemble à un garé na poule. Je suis rentré dans ça, j'entends le garé na poule. Dun dun dun, dun dun dun. Les passagers du vol 747 sont priés de prendre la porte à gauche. Merci. J'ai dit, quel bitin ça même? Le musique est recommencé. Dun dun dun, dun dun dun. Les passagers du vol 747 sont priés de prendre la porte à gauche. Merci. Le guédé, je vu un gros madame en flamme marcher devant moi. Je dis, papa, c'est quoi ça?
3: Il est du radio fabrication au test de l'air.
1: Un fun fest de l'air. Papa, regarde le fun fest de l'air.
3: Venez, ouais, vraiment, tu vois. Nous, quand rentrer à la porte là, nous, quand y accueillir, monsieur, les présidents et les compagnies.
1: Le guédé, je regarde pas le vite. Je vois un gros monsieur à veste blanc avec un grand bon, un gros tête bosca, il est couché sur le piste. J'ai dit à mon papa, c'est quel bité ça?
3: Fabrice, ou pas avoir son 747 là, l'entendez.
1: Après ça, je regarde, on a mis un gros mâche l'escalier, il descend en bas le ventre de le Zouzio. Le guédé, je connais monsieur Mitran. Hein? Monsieur Mitran est descendu, le président de la République. À son gauche, il y avait le maire de la cité des eaux et de l'inondation, le docteur Henri Grandcourt. À son gauche, il y avait le maire de Les Abîmes, le docteur Frédéric Calson. Les noms est descendu plus bas encore. Je vois M. Frédéric Calson, Jean regarde en bas son lunette. Je comprends pas quoi il regarde. Il regarde plusieurs bites à la fois. Je suis curieux. Je suis tellement curieux que j'allais. Je suis été tout près de lui. Je veux le monsieur, il me regarde. Je suis à la course dans le cabinet. Tam, tam. Mais je suis arrivé dans le cabinet. J'entends derrière mon dos. Je regarde, je vois trois petits chats. Je suis couru, tintin! Je dis, papa, il y a trois petits chats dans le cabinet.
3: On voit trois petits chats, Fabrice?
1: Oui.
3: Quelle couleur a-t-il? D'après où qu'on est couleur? Où qu'on est dans qui, blanc et noir, ou d'après où qu'on est couleur?
1: J'entends dire, le premier chat était gris. Le deuxième était gris-gris. Et le troisième était gris-gris-gris.
3: Au centre couillant, Fabrice. En bas, j'ai vraiment couillant quand même. C'est moi, papa. Hein?
1: Et c'est qui mon nom, mon papa? D'après toi, je suis venu dans le 22e escargot.

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4: L'amour.
0: Nek Vaillant.

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Je ne suis ni votre père, ni votre fils, ni votre simple d'esprit. Béni, oui, oui, merci, Bwana, pigeon béni. Pas non plus votre indien, votre nègre, votre juif ou arabe, votre turc avec tête ou sans tête, Punjingman, cobaye ou primate de cirque, marionnette pathétique, poupée de paille et de sonaille, bête de foire en exutoire au carnaval de vos pouvoirs. Ne serez jamais votre trône et votre golf ou le Bagdad de vos débâcles, la bonne conscience de vos remords, l'alibi de vos folies, le recoin de vos poussières, ou le bunker qui vous préserve de la clameur de vos phobies, le marchepied sacrificiel pour immoler l'autocratie persécutrice de votre image anthropomorphe et vos pulsions schizophrènes.

0: Je ne suis surtout pas votre zombie, votre antéchrist, votre tabernacle de chimères et de leurres, votre fétiche excrémentiel, votre raison de jouir, de pourrir et d'oxyre. Feu nourri sur nos jours, nos amours et nos rêves. Feu de race et de classe et de camps de rapaces. Feu de clans et de sectes aux fantasmes sans bornes. Hiroshima d'orgueil, de carnage et de cendres.
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0: Je refuse au devant de vos mégalocrises de gémir au convoi des victimes soumises, de la machine à remonter la courbe exponentielle, de vos métastasantes et galopantes déchéances, de vos hypocrisies et vos hypochondries, de vos incontinences et vos logomachies, quand vous semez vos merdes et que le monde en chie. Fukushima Kiavel, au schéma démentiel.
1: Ngen yaakar di nak man mi dina fet ci pass pass toke seuf wala corte yilen dej ci fenn.
0: Je refuse enfin d'être l'antidote utopique ou la poupée vaudou magique qui vous délivrera de la persécution du mensonge qui vous ronge et de la vile servilité de vos égos vénalisés, car je ne suis moi-même personne, je ne suis personne, pas même moi. Et suivant mon chemin de foi, je ne suis nul autre que moi-même.
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0: Il est 16h.
1: Test 1, test 2, testicule. C'est moi qui vis ce bostique, si je ne pas connaître, mais ni moi, frère. On va pas applaudir, c'est moi qui vis ce bostique, petit garçon. Pas ni rien, pas à faire, frère, là. Encore fait judo, karaté, kenfu, aikido, et vient de voda ou là ou dal. Petit garçon, le watch est bon, petit bouc. Okay, qui... Cassez ça, voilà. Attention, on ne peut pas blesser dans ça, au chabin. On prend ce jeu. On ne peut pas faire de jeu avec pas mon. Bon, bah, on peut bien là. Avant hier, on s'est beaucoup venu. Il a dansé devant moi. Il a fait pipi les zambo, il marche sur pied moi. On pas fait ni une idée. On peut tout garder comme ça, coucou. Garçon. Parce que la boutique est toujours à l'aumée, frère. Toujours à l'aumée, moi. Encore à l'aumée, avec force et courage, frère. Là, on prend courage, on va foutre ça à droite, pap. On va prendre force, on va foutre ça à gauche, pap. À un petit moment, frère, là. Là, on va foutre tout gâte de gauche, là. Est-ce que vous avez été à venir ramasser ça dans ce bête, quand, petit garçon? Comprenez ce jeu? Et bien, moi, rien dit. Attention, on ne peut pas blesser ça dans ça, frère, là. On va devoir un gros con cassé, frère. On se zouti, frère. On s'en zouti, on s'en clé 10, frère là. Là, on fout, mais si on gagne des serres ou qu'on monte, frère là. Des serres, petit garçon. Au niveau de la femme, bon, c'est que son bouc est vide. Tout le monde sait ça. Pendant tout petit bouc est venu, il y a une surprise partie. Il y a un petit pince, il y a un collé devant vous. Pour faire djinn djinn à vous. Bon, c'est que pas qu'à faire ça, frère là. Bon, c'est que c'est une femme qui a marché. Là, bon, c'est que venir entrer à casa, il faut là. Là, il a les petits WhatsApp de nuit là. Son femme qui a pompé, il peut foutre devant, hein, petit garçon. Avoyez! Là, on a les petits WhatsApp là. On fouet même à tout hasard parce que l'espédette n'est pas lumière là. On a les une fois là. Là, on met ça devant moi. C'est ton femme à 90 kilos, sa tête colle. Là, on va s'en fumer parce qu'on t'en fout ça pour belle là. Petit garçon! Bon, bon, c'est jeu. Attention, on va mettre ça dans ça. On va qui.
2: Cassez ça!
1: Comprends une fois là. Avant hier, moi, il va arriver, voyons, quatre banquiers, moi.
3: Oui.
1: En les quatre là, marqué, banquier chez madame Evaris. Entrez 50 fois chez madame Evaris. Un bon Colombo de Cabri vous attend.
2: Chez madame Evaris.
1: Comprends? Dessert ou pâtisserie?
2: Chez madame Evaris.
1: Signé?
2: Chez madame Evaris.
1: Non, il pas signé chez madame Evaris, il signé imprimerie locale. Comprends ce jeu, frère là? Bon, si pas fait djendjé, ben moi c'est.
2: Cassez ça!
1: Attention, on peut pas blesser ça dans ça, frère là. À d'un petit moment, frère là. Bon, si que t'es à repasser chemise Bordeaux là. Pam! En glisser pantalon, pas de délai 42 là. Pau! Non, papa, pau! Un bouti! Cravate lève les autiques! Poteau! Faut prendre ce jeu, voilà! Donc, regarde, dans ce tabou 12 là! Voilà! En passant au poignet! Voilà! Là, on va arriver devant le portable à Benjamin Ivaris! En allant chaise! En cisé! En crier
2: pape.
1: Non, pas crier pape. En crier madame Evaris. Comprends, petit garçon. Emmène-moi un moussé et un poulet, s'il te plaît. Là, on garde des fois là. À d'autres petits moments, trois chabines. Déjà qu'a fait les tours, mais qu'on y ait un frère, on les bobo à peine sa tombe. Quand on appelle sa tombe, frère là. C'est qu'il vite aussi, mais c'est qu'il devait qu'on bosse. Ça m'a dit qu'il m'invite, vite. Hein. Là, regarde deux fois là. Puis belle chabine là, venu choisir. Mon chabine a zé vert, frère. Il y a mettre qu'à garder moi, en garder un biston coin, frère là. On dit avant quand tu manges poulet moussé, il faut qu'on aille danser, on va faire un rond. Avant de dire ça, frère là, il était gentil, pis là. Il te jette ses pistes, petit garçon. On prend ce jeu, mais moi c'est. Attention, on ne peut pas blesser dans sa foi là. Regardez. On tient bien chabine là. Voilà. Un morti poitrine gauche, un malet poitrine droite là. Non, beau. En glisser jambe droite à moi entre deux gauches. Toto. En rectifier colonne vertébrale droite là, avec colonne vertébrale gauche à moi. Non, bidim. Un morti tête droite taille. En les hémoplates gauche à moi. Voilà, je comprends. Et on garde deux petits garçons. On dit, maestro, balance-moi un beau léo, s'il te plaît. Et merci à l'avance. Wow! À d'autres moments, écoutez bien ça, quand ils sont là. On t'a fait mesurer celle-là. Ils disent, celle-là qui a fait 12 mètres secondes. Ces garçons, c'est moi qui me disais, bon, c'est qui? Là, on va regarder ça comme ça. Là, on est bon, femme, c'est.
2: Cassez ça!
1: Attention, on ne peut pas blesser dans sa foi là. Regardez, là nous finissons de danser. On dit Chabine là, on va faire un petit won dans le R12. Il dit, moi, il n'y a pas de problème, monsieur Bostic. On dit, assieds-toi sur le banquette droite de l'R12. Petit garçon! Là, il cisé! Pam! En glissant au premier! On dit, j'abois l'oumane, petit garçon! C'est Jean Bois Louman une fois là. Regardez. Bostic vini tchembe Chabine. Commencez à caresser Chabine une fois là. 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Regardez-moi, on reconvise à 12 la fois. 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On dit, mais c'est moi qui Bostic. On dit, Bostic.
2: Ça.
1: Non, pas dit casser ça, on dit redresser ça. Petit garçon, là on va descendre plus bas, frère. Ça le matin, on a constaté qu'elles sont chabins, on a constaté, voilà. On chabins, on a caressé ça, bon chabins. Petit garçon, là on va venir en passant première fois là, on pas n'est pas en 12. Bon, c'est gagné. Non, Bostic ne sait pas, Bostic n'a pas cassé quoi que ce soit, Bostic s'est cassé, frère là. Bostic s'est cassé. Et au 12 lèvres, Chabine la carte, Bostic a l'air qu'il est en bois l'oumane, frère là.
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0: 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L'amour. 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
1: Il est 21h.

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0: de notre présence à cette réunion de la Confédération nationale du logement, où, une fois de plus, nous sommes là pour dénoncer et mettre au grand jour un problème récurrent de logement insalubre et de promiscuité malsaine. Comme ça, tu peux voir, moi, j'ai un pile de dossiers sur mon bureau, que les tellement haut que bientôt sera plus haut que l'immeuble du bailleur social qui râle à zot derrière. Alors, on a un micro et chacun il pourra prendre la parole à tour de rôle et surtout nous évite de causer tout le monde en même temps. Alors, nous va commencer par le monsieur là devant là. Que les nouveaux, c'est ça?
1: Oui, c'est moi. Excuse, je m'étais sur le micro parce que je m'entends pas bien, lui, hein? C'est ça. Ah, excuse, on m'a mis sur le micro, là, il y a une seule odeur. Hein? Excusez-moi, parce que maintenant, mon fromage au colement, et c'est parce que quand il fait des grandes réunions comme ça, vous connaissez, moi, on a toujours besoin de manger une affaire parce que mon vent est très gargouillant dedans. Il est un peu comme les canalisations de mon lui-même, tu vois? Voilà. Bon, alors, excusez-moi, monsieur, mais vous me présentez à moi, hein, mais on est rapidement de trois affaires pour Diao. En fait, si moi, je suis là, c'est parce que je veux parler du logement social à La Réunion. Parce que je vis dans un logement insalubre, et ce soir, je profite qu'on a cette grande réunion ici pour parler de moi. Alors, moi, je habite une maison en bonne mer. Et on a plus de 40 ans, lui, hein? Plus de 40 ans, on habite cette maison. Et le cyclone a déplacé ma maison. Là, tiens, ma maison, Saint-André, l'envoie Saint-Benoît. Et du coup, les impôts, vous vous payez moins des taxes d'habitation. Parce qu'ils calculent, on a des cases. Alors que non, voilà, beau explique l'inspecteur des impôts. Il dit, non, ma point des cases, c'est le cyclone. Là, tiens, ma case Saint-André, la dépose Saint-Benoît. Il veut pas entendre raison, rien. Moi, tu as mis à dire que heureusement, on a trouvé un âme charitable à arranger mon papier parce que je suis là pour un piston 2022 où les baisers s'y arrivent. Mais dis-moi, hein, franchement, là, ben, du coup, moi, j'ai été transporté, enfin, là, dans une petite maison, un appartement. On ne regarde pas quoi il ressemble, mais les murs gris, hein, grâce à M. Défunt le maire. Ça, c'était un bon bouc, ça. Hein. Franchement, quand j'ai fait élection, là, il n'y avait pas besoin de faire porte-à-porte avec nous, monsieur. Ah non, il n'avait 6 voix garanties. Garantie, la case, toutes mes mamans étaient éduquées comme ça. Si je t'y vote, c'est pour monsieur le maire. Et personne d'autre, voilà. Donc, ce soir, on est là pour évoquer, mais connaît, mon cas n'est pas le plus grave, le plus désespéré, mais on est là pour évoquer un peu mon fond de cœur par rapport au logement insalubre, parce que m'y connaît qu'il y en a 100 000 logements insalubres, La Réunion. Donc, m'y assise un petit peu pour expliquer à d'autres un peu ce que c'est mon destin. Alors, voilà, alors, m'y disait donc, moi, m'y habite vraiment dans un petit immeuble, tu vois, un immeuble, mais un peu bizarre, hein, voilà. Et moi, l'a fait tout ce qu'il fallait avec le bailleur social, moi, l'a porte plainte, moi, l'a écrit, moi, l'a fait des mailles. Des mailles, il a dit, moi, fait des mailles, c'est modèle. Moi, l'a téléphone, madame, moi, avec le courrier recommandé avec accusé de réception. On a fait tout. Bailleur social, oreilles cochon dans ma mie de poids. Oreilles cochon. Rien que ce matin, hier matin. Quand l'a connu, nous, ça fait notre grande assemblée générale avec vous, monsieur. L'a envoyé un petit expert. Mais si vous verrez la tête, l'expert. C'est son moment, on aurait dû faire expertise aller à l'échographie. Un petit bougre champagne, merde. Il arrive quand il suit la porte. Bonjour, monsieur, je viens pour l'inspection. Vous avez soumis un dossier, voilà, au bailleur social. Qu'est-ce qui se passe? Il dit, mais c'est par rapport à mon salle de bain. Entre. Il rentre dans la salle de bain. Et à un moment donné, il regarde dans la salle de bain. Il dit comme ça, excusez-moi, mais votre bidet, il est bien bas, hein. Il dit, c'est un bidet, c'est pas un lavabo. Il dit, moi, mon lavabo, il est bien bas. Il dit, non, monsieur, c'est un bidet. Mais visiblement, il était connu pas qu'il était un bidet. Il est trop jeune, il n'a jamais vu ça, lui. Ben, un bidet, il ne connaît pas. Il dit, ben, un bidet, c'est que le bon madame, il en serve, hein. Il fait sa toilette. Non, tu as longtemps, comme là, il fait debout, ça. Mais longtemps, tu fais assise, quatre pattes, ben, comme si tu es mon moto, mais c'est un bac de l'eau. Mais ouais. Mais essaye, explique à lui, mais il dit, comprends pas, bidet. Il dit, oui, un bidet, regarde bien, c'est un bidet. Et il gêne à moi, parce qu'il est en plein milieu salle de bain, puis personne n'y sert ça. Mais essaye, explique à lui, il dit, comprends pas. Il dit, monsieur, un bidet, c'est pour les femmes faites aux toilettes, lui, ouais. Puis il dit, regarde, moi, je comprends pas. Il dit, mais tu comprends pas? Il y a 6, il remplit de l'eau. Il y a 6 dessus. après, ben, il fait aux toilettes. Mais lui, tu comprends pas comment il était fait. Tu vois? Mais là, moi, oui, madame, on explique, allez. Il dit, ben, les femmes, il y a de s'y remplir de l'eau, et puis après, les épées battent de l'eau comme ça. Ils battent de l'eau. Les épées, ça remet les plus grands, ils rament. Les femmes, bonne pareille, bonne femelle, canard, elle est sur ma chaîne, l'eau, elle va être toute à terre comme ça, les épées. Quand elle a fini, toi, elle a plus de l'eau dedans. Moi, tellement, la batte de l'eau, quoi. Enfin, oui, que n'est pas si propre, hein, mais franchement. Mais explique, elle ne comprend pas. Elle ne comprend pas. C'est quoi? Mais dit, ben là, il fait ça pour lave. Après, il prend un mot d'oreille, vous voyez. Mais il dit, ben, c'est, les femmes font des ablutions. Ah, moi aussi, il fait mon intéressant. On a fait un petit expert d'oreille. Lui, des mais même ça, le mot d'oreille, il ne te connaît pas. Comme il dit, elle, il fait des ablutions, là, il ne te connaît pas. Dit, à un moment donné, il n'y a vraiment. Il dit, monsieur, ben là, il y a 6 yeux bidés pour laver, vous êtes sûr? Eh bien, et ça y a compris. 3 mois, l'île et la Réunion, ça les connaît. Ah oui, les ablutions, il y avait comme ça, ne les connaît pas. Les ablutions, les connaît pas, mais ça là, oui. Ah, il a bien retenu. Oh, on a fait les rires à moi avec les autres bandes experts. Et on les voit. Non, mais nous vivons des situations, elles sont vraiment bizarres. Mais dans mon immeuble, vous voyez, mon appartement, par exemple, monsieur me raconte à vous mon appartement, comment il est. Mais c'est un appartement, les tout petits, toutes les trois, le mieux, les minces, comme mon voisin, il pile piment dans son cas, c'est mon gifleur. Oui, tellement le mieux, les pains, les pailles, vous voyez, les comme mon appartement, les comme un jol avec bonne séparation, vous voyez. Ben, les petites affaires, vous verrez la case, l'escalier, quoi, c'est les déplorables. Un abonnement, il vient, il fume, il m'envoie à la vieille, il met la musique, il fait toutes autres caloubadiates, et là, il est infernal. Vous connaissez, bon, là, il fume tellement, le pauvre concierge, il est obligé de jeter l'éponge. Il a jeté l'éponge parce que là, il est en service à dictologie. Tu vois? Parce que, ben, il fume trop, il fait la fumée, il rentre dans son appartement, mais lui aussi, il met les feux, vous voyez. Ben, il fait pitié, pauvre diable. Et moi aussi, je vois l'arrivée à moins ça. Mais c'est d'appeler ça les dégâts collatéraux, vous voyez. Ah, moi aussi, arrive à moins ça, et je me suis fait commission, maintenant, tu finis de fumer dans ta ferme, et moi, la rentrée, ah, moi, la râle des temps, comme ça, hein, sans faire exprès, ah, mon Dieu. Maintenant, la dit la fille à moins, remonte l'escalier en mars à hier, en chantant les morceaux de Maître Gims. Comme ça, Bella, Bella, il fait ça mal. Dans nos livrets, vous verrez le local poubelle, monsieur. Le local poubelle, il est insupportable. Il est rempli contre là. Qualité contre là, il est belle comme un souris, l'ordinateur. Non, il n'est pas comme ça, il n'est pas comme un date, hein. Le gros sein, souris, l'ordinateur. Ça, il ne fallait pas tout dans l'immeuble. Un jour, il rouvre mon placard un matin pour moi, un pan de sucre pour mon café. Il y a des belles contre là comme ça. Mais garde à ça, tu regardes moi. Mais garde à ça, tu continues à regarder moi avec le même yeux que la mienne là. Comme ça. Avec des lanternes d'affaires. Eh bien, monsieur, m'a dit une affaire. Moi, t'es obligé, excusez-moi. Mais t'es obligé, excusez-moi. Parce que j'étais menaçant, il me dit, les bons gars, mais referme doucement le placard, fais votre commission, je tâche mon vocal dessus, gagne la diabète, prends pour j'en ai la diabète si je tiens. Mais obligé, pense comme ça, concret là. Quel était le rat, monsieur, vous voulez pas payer, pourquoi le rat plus gros qu'un lièvre, le gros c'est comme ça. La Kéléré fait 1m50, 1m50, la Kéléré, il fait peur. C'est des monstres. Franchement, et il m'a dit, monsieur, quoi le rayon de question là? Ça les fuitait ça? Il connaît exactement quel fil courant il faut couper, il faut manger, pour couper courant dans l'immeuble. Un kit de sa mère là. Alors on va dire, en 2022, monsieur, le rat n'a CAP électricité. Vous croyez vous avez une chose pareille? Ah, non, parlons, puis la moisissure, tout ça, des fois, il veut dire, là, avec cyclone, Batsirai. T'as eu des moisissures, il peut pas. Tu as beaucoup d'imagination et les infiltrations de la concrétisation, lui, hein. Ben, et que ça, comme il y a, on est un voisin, monsieur. C'est pas payé pour quoi. C'est un voisin insupportable. Il vient aménager. Nous entend tout son caloubadia. Il rentre, il fait des ordres, il cause folle, il met la musique, les affaires. Mais des vieux comme nous, monsieur, hein. et encore 10 piquants milliards. Des fois, ils disputent, des fois, ils rient, des fois, ils mettent l'ambiance. 10 piquants, ils battent quand lui donne pilon. Ah, mon Dieu. Et là, mi parle pas autre de cuisine, moi, là, hein. Non, c'est pas la cuisine, là. Là, quand ils battent quand lui donne pilon, là. Ah, bon, tant d'affaires. Mais, Cali. Les nuits, ça bouge, nous serait mignon, attends, quand même, j'entends, oui. Vas-y, en français. Vas-y, encore. Oh oui, encore. Et pourtant, c'est une femme créole, hein. Je suis mis croisé elle dans les couloirs, mais elle croise bien créole, hein, c'est la chaillable, tout ça, hein. Bonjour, vous bien? Il dit, oui, bien, monsieur. Oui, bien, mademoiselle. Et par contre, quand il donne le grain, là, maman, oh oui, vas-y. Des fois, il croise en anglais aussi, ouais, moi. Mais on fait again. Mais il comprend pas. Parce que pourquoi? Quand il fait ça, on dirait les voyages, lui, ouais. On a une autre langue. Ben, parce que moi, avant, on avait des couples créoles à côté de moi, mais entendu aussi, mais t'es pas pareil. Bon, là, tu fais tout en créole. Et moi, j'entends le goût qui dit, hein? Tu aimes Canada? Ça met, il pèse toute sa boue, mais quand il faut il tire, non, il pèse toute la cacla. Et tu aimes ça, cacla. Hi, c'est mal. Mon frère, il dit, quand il entend, il met un coup de feu, il dit, allez tirer. Il dit, mais il veut pas. On voit pas, le femme est content. Et ça sort, ces autres façons, il est majeur. Et des fois, le week-end, il fait venir encore des amis, lui, ouais, ben là, et puis un cheval, il claque, là, c'est un troupeau de cheval avec l'indigence. Monsieur, c'est très dur, très dur pour du monde comme nous. On a fini fait la ménopause et l'andropause, plus la quatrième dose, mais c'est pas possible. C'est vraiment pas possible de rester dans cet immeuble-là. Trop de promiscuité, monsieur. Trop de promiscuité. Ça, l'immeuble, il pense un petit peu. On dirait la tour de Pise-Pays, vous voyez. Et maman, il a changé. Il monte de ça. Il a changé. Il fonctionne une fois dans l'année. Quand il fonctionne, maman, il pense à comme un téléphérique. Il paye pas. Il rentre dedans. Il monte de ça. Jusqu'à temps, il casse. Et voilà, c'est comme ça. Et bien, il veut dire, oh, les habitants, parce que on a un infirmier, monsieur. Il a fait mes soins. Et bien, il met ta tenue de travail. Parce qu'il y a 700 mètres dénivelés pour monter jusqu'à la haute dans le fénor avec un lampe frontale, la fille la lumière de l'immeuble, hein. Ah non, c'est plus possible. Mais monsieur m'a dit, on a fait ce immeuble-là. Quand on a construit ça au départ, là, t'es gars, il y a l'immeuble. Tout le monde te donne la main dans la rue. Un, il y a un monde. Un, deux. Il y a un monde, les malades. Non, mais là, il fait le coup, vraiment un micro parce qu'il m'y cause trop. Les mondes, les malades de mon entourne, et maman, il connaît pas sur le son catéchiste, on invite au boss, il arrive, il fait aller l'enseignement catéchiste, ou la besoin un peu de l'huile à l'époque. Où t'es gay? Ou quand il suit la porte, il dit, ouais, un peu de l'huile, lui, ouais, un peu de riz, on a fait comme ça, on avait une espèce de vrai lien social dans l'immeuble, oui, ouais, où ça nous habitait. Là, puis maintenant, ah, non, c'est ça. Il finit ça, monsieur. Non, les trous, chacun pour son... Ouais, il est comme ça, voilà. Parce que longtemps, un bout, il sort de danser, il sort d'une chemin, il rentre, il tape son femme. Eh bien, nos voisins, nous tout entourent, allez, nous tapent, allez, bien sûr, hein. Et après, on appelle la police. Mais comme là, il vivait ça, monsieur, c'est fini, hein. Le bout, les sous, il tape son femme. Quand il a fini, tape son femme, il vient, tape à nous, monsieur. Monsieur, au secours.
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4: 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L'amour. Nec Vaillant.

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0: Mystique.
1: Mesdames
0: et messieurs les dix ans, gentlemen, cabale aussi Damascus. Je vous donne un compte qui s'appelle la somme. Si nous sommes ce que nous sommes, c'est parce que deux, trois mois lutter sans les sommes pour la somme pour que nous soyons heureux comme nous sommes. Cri. Nos ancêtres, les esclaves, ont été arrachés chez eux dans leur communauté par des marchands d'esclaves, puis transportés par des négriers. Ils ont été abaissés, ballottés, shootés, dérangés, embarqués, esquintés, fouettés, insultés, maltraités, piétinés, persécutés. Cri. Nous devons compter, raconter l'Antiquité avec autorité, comme des majestés qui veulent monter à l'université, avec simplicité, fierté, pour lutter contre les mauvaises volontés, la méchanceté, la malpropreté, et lutter pour avoir la vraie liberté, égalité, fraternité, pour pouvoir exister. Yekri!
1: Yeba!
0: Yemisikri!
1: Yemisikri!
0: Nous sommes des malheureux qui ont beaucoup erré, galéré, miséré, été dominés. Cri. Nous sommes des combattants. Nos parents et nos grands-parents sont des anciens combattants. Donc nous avons combattu dans tous les temps jusqu'à maintenant. Cri. Nous sommes des gens mélangés à la Caraïbe, aux Africains, Milades, Indiens et bien d'autres encore. Cri. Nous sommes un peuple. Nous avons trois cercles d'existence. Nous avons une passion, une tradition, des auditions, des positions, des professions, des propositions, des situations, des générations en générations, toutes sortes d'évolutions. Cri. Nous sommes cultivés, nous aimons la culture, la nature, l'ouverture, l'apiculture, la confiture aussi bien sûr. Yekri. Nous sommes en majorité bien élevés, sympathiques, pratiques et même comiques, sérieux, ambitieux. Les pas sérieux sont libertins, joueurs des deux, joueurs des quatre, des baccarats, des lotos, des millionnaires, amateurs des coqs sur nos mêles coquers, amateurs des chevaux sur nos métiers fils. Aujourd'hui, la femme sérieuse, la femme est chef des bureaux, la femme est entreprenante, la femme est femme politique, sans oublier notre impératrice Michaud Cheville, Taubira et d'autres encore. Cri. Il y a des pas sérieuses aussi, hein, quand je parle, il y a Libertine, Chaude Coquette, Entraînez, Alimez, à la Santa Barbara, des Mana, des Marima, des Rosalida, Los Clarita, sans oublier Milago qui est en train de passer. Cri. Ceux qui ont lutté sans les sommes pour la somme sont morts, les héritiers se sont battus et d'autres emprisonnés, et la somme sert à ceux qui ont la chance de posséder la somme. Mystique. Messieurs, mesdames, m'entendent dire yon pui. M'en dis souvent yon pui, doit être c'est Saint-Esprit. Yon dit c'est l'esprit. M'en dis souvent c'est l'esprit, peut-être c'est famille Saint-Pui. C'est de l'entendre dire plein monde mal appris, quatrième épuis. Je dis aussi pui parce qu'ils ont mal compris. 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Parce qu'ils ont même pas pui. 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

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L'heure du départ est tout de suite. 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Chaque seconde est un miroir entre chaque homme et son désir. Il faut tout prendre ou tout plaquer, mais tout au moins tenir bien fort. Un rien de joie pour la soif. Les dauphins recensent leurs morts. Les oiseaux marins sont en berne. Les milliers d'enfants de la terre qui périssent à cause de leur père n'ont même pas le temps de chanter qu'il n'y a rien à comprendre. Puisqu'on n'est rien, soyons tout. Car tout c'est quoi? Tout c'est rien. Il va falloir embarquer. Va falloir planter sur le champ les derniers baobabs de lumière, décimer les murs qui demeurent au service des princes de la peur, et swinguer le tout pour le tout, pour rallier les forces d'amour, épauler les flottes de paix qui défendent les bases de nos vies. Les convois de bonne conscience ne seront jamais qu'un mirage dans l'immense désert des pouvoirs qui accable la marche du siècle. Terrasser la guerre dans le monde, ça commence au front de nous-mêmes. Nous sommes tous à bord de la Terre. L'univers entier est en nous.

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Chaque naissance n'est-elle pas un voyageur de la promesse? Y a-t-il encore un ciel à perdre ou un enfer à redouter? Quand tout nous presse de partout, quand tout se joue dans un éclair, rien qu'un éclair, car tout c'est quoi? Tout c'est rien. 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
1: Ladies and gentlemen, mesdames et messieurs, messieurs et dames, bienvenue sur Brand FM. La seule radio qui s'écoute chez les autres. Un maximum de zécu, de tio, de bombidés qui passent sur les radios là ça. Donc ici passons un super bon petit moment agréable entre vous et moi, à la poupée heureuse. Alors on s'assure, on se met à l'aise. Cool, cool Ragoul. À l'aise Hector. Non, Blaise. Vaut mieux dire Blaise. Blaise, on garde Blaise. Et on ouvre la musique, un maximum de sons. Pardon, je pense que je me suis trompé dans le choix de la cartouche. Je vous rappelle pour la petite histoire que la radio n'est pas tout à fait équipée à compact disque, mais c'est pas grave. On rebalance tout de suite la zik, un maximum de sons. Et c'est pour Brand FM, the best station in there.

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bail là, nous avons écouté un deuxième petit morceau, chanson, moi, anti-chanson, un grand belé. Mais fout Jean-Pierre qui a travaillé la technique là bien. Nous, là, qui a fait le travail là bien, bah, tellement, un grand belé, maman, là. Après, calendar, nous t'écoutons, là, t'as là, c'est un grand belé. Belle, belle chanson, les autres. Hey! Changement, changement.

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